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Pourquoi ?

0: que dans les pages d'un double ironisé. Alors, mon cher maman, vous aurez fait inlassablement la stratégie de la mort. On peut entendre sans peine la voix du démon sous le ciel entier, souffle de l'immortalité.
1: Vous
0: le long de tes mains, le long de tes doigts, qui pénètrent ton corps, envahissant le territoire de tes rêves, enflammant ta chair. Dans le ciel, enflammant ta terre, monte par-dessus les falaises, je finance, je me prends dans le fil infini du déluge. Ta voix s'élevée, en cri, balayant avec force le fleuve profond, tariant dans son lit le flot redoutable de la peur et du jour à venir éternellement. Le mot qui enfin se conduit. Un homme et une femme se tempêtent une vie, sans plaisir, sans attendre, viennent la joie, qui chante sur le toit.
2: Thank you.